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Aujourd'hui, retour sur Presles. Presles 2025. Mais qu'est-ce que Presles ? Eh bien, c'est le lieu où se déroule la fête de lutte ouvrière, donc au mouvement d'extrême gauche français. Et cette fête réunit sur 3 jours plus de 10 000 personnes. Il y aura au programme de cette émission de la musique, de la chanson, pas mal de chorales assez vivantes et engagées. Également une conférence sur Haïti et la dette qui a été imposée à Haïti au moment de sa libération par les esclavagistes. Il y aura également des chanteuses sur scène, donc ce sera notamment Mimi Mitchell, mais également des petites surprises. Allez, bonne écoute!

0: Patroka. Venga, Patroka, so.
1: La France exige 150 millions de francs or à la jeune République d'Haïti. Il s'agit de l'équivalent de dizaines de milliards d'euros d'aujourd'hui. Ainsi naquit la fameuse double dette. D'abord la rançon, ensuite la dette contractée pour la payer avec les intérêts, bien sûr. Ainsi, il n'y a pas de dette d'Haïti, mais il s'agit bien d'un vol avalisé par les bourgeoisies coloniales, une rançon qui a piégé l'État haïtien dans une boucle d'endettement.

le 1er janvier 1804. La bourgeoisie française refusait sa défaite. Les planteurs espéraient revenir pour reprendre l'exploitation lucrative de la canne à sucre et celle des esclaves. Les bourgeois ne voulaient pas lâcher Saint-Domingue qu'ils avaient nommé la perle des Antilles. Les colons français, anglais, espagnols redoutaient de voir l'exemple haïtien contaminer leur colonie. Ainsi, 21 ans plus tard, la flotte française menace à nouveau les côtes d'Haïti. Le 17 avril 1825, par une ordonnance signée du roi Charles X, la France exigea 150 millions de francs or à la jeune République d'Haïti. Il s'agit de l'équivalent de dizaines de milliards d'euros d'aujourd'hui pour compenser les pertes des anciens colons, autrement dit, les esclavagistes dépossédés.

Cette somme colossale représentait environ 10 fois le budget annuel de l'État haïtien et environ 300% de son revenu national, soit 3 années de production. N'ayant pas cette somme astronomique, le président haïtien d'alors, Boyer, fut sommé par la France d'emprunter auprès des banques françaises, Rothschild et consorts, pour pouvoir indemniser la France. Ainsi naquit la fameuse double dette. D'abord la rançon, ensuite la dette contractée pour la payer avec les intérêts, bien sûr. Ainsi, il n'y a pas de dette d'Haïti, mais il s'agit bien d'un vol avalisé par les bourgeoisies coloniales, une rançon qui a piégé l'État haïtien dans une boucle d'endettement. Dans ce marasme, la fraction commerçante, la bourgeoisie naissante tire ses marrons du feu. La bourgeoisie haïtienne arrive à la création de la Banque nationale d'Haïti, BNH, en septembre 1880. Cette banque a été, dès sa création, un instrument aux mains de financiers français et un moyen de garder une emprise économique sur l'ancienne colonie au profit de la bourgeoisie française jusqu'au XXe siècle. Derrière la BNH, on trouve le Crédit industriel et commercial, CIC, qui est le recouvreur de la créance. Le prêt oblige le gouvernement haïtien à verser au CIC près de la moitié des taxes gouvernementales sur les exportations, comme celle sur le café, jusqu'à ce que la dette soit remboursée, étouffant ainsi la principale source de revenus des dirigeants du pays. Ainsi, la majeure partie des revenus publics du pays, qui auraient dû être investis dans la construction d'écoles, d'hôpitaux ou d'autres constructions, d'aménagements élémentaires pour l'eau courante, l'électricité ou l'éducation, sont détournés. Ils sont transférés en France où le CIC les investit dans des activités lucratives ou de prestige comme la construction de la Tour Eiffel. Le bénéfice tiré de l'exploitation des paysans cultivateurs du café devient un facteur de l'enrichissement des bourgeois français autant que ceux d'Europe ou des États-Unis. Pendant près d'un siècle, les paysans haïtiens ont donc racheté leurs terres aux anciens colons français qui avaient été expropriés lors de l'indépendance de Saint-Domingue. Cet argent va être envoyé par bateau à travers l'Atlantique pour arriver à la caisse des dépôts et des consignations à Paris. Ces revenus sont ensuite répartis à 12 000 anciens colons expropriés, sélectionnés par une commission comme ayant droit à cette indemnité. Tant que le marché du café reste florissant, la bourgeoisie haïtienne reverse aux banques françaises leur quota obligatoire tout en faisant disparaître dans ses poches la part qu'elle détourne. Lorsque le marché du café s'effondre dans les années 1890, l'économie se retrouve au bord du gouffre et pour la bourgeoisie dirigeant le pays, un nouvel emprunt est nécessaire. 50 millions de francs, environ 310 millions de dollars aujourd'hui, sont obtenus via la Banque nationale en 1896. Le prêt est une nouvelle fois garanti par l'impôt sur le café, la source de revenus la plus importante du pays. Les banquiers français se versent de gigantesques commissions. Des banquiers haïtiens se servent aussi au passage, siphonnant une grande partie de l'argent. D'autres emprunts suivent officiellement pour bâtir le pays. Le paiement de cette dette s'étale ainsi sur plusieurs décennies et donc sur plusieurs générations de payeurs et de bénéficiaires. La bourgeoisie américaine

s'intéresse aussi à la situation économique d'Haïti. La National Bank de New York rachète une partie de la dette, puis prend le contrôle des banques du pays. En 1914, les marines américains envahissent le pays, pillent $500,000 en or de la banque et s'installent en Haïti. Pendant l'occupation américaine, les militaires imposent le travail forcé proche de l'esclavage pour construire les infrastructures. Les banquiers américains contrôlent la finance et les présidents successifs sont des instruments à leur solde. Ils imposent de nouveaux emprunts en 1922. L'occupation américaine durera jusqu'en 1947. La dictature de Duvalier, père et fils, pendant plus de 30 ans, a poursuivi l'exploitation des travailleurs, des paysans. Ils se sont enrichis sur le dos de la classe laborieuse et ont accentué plus encore sa misère. Après la chute des Duvalier, la bourgeoisie a continué à vivre surnageant dans un océan de misère. Ce n'est pas l'oligarchie ni la classe politique dominante qui ont payé le prix de cette dette. Ce sont les paysans de l'époque et leurs descendants d'aujourd'hui.

récente rançon sur l'économie d'Haïti fut une véritable saignée à blanc. Ce racket colonial a séché pendant un siècle les finances publiques du pays. L'argent qui aurait dû servir à construire des routes, des écoles, des hôpitaux, à développer l'agriculture et l'industrie fut siphonné pour engraisser les anciens colons et leurs banques. Résultat, la paysannerie qui représentait l'épine dorsale économique du pays fut pressurée jusqu'à l'os. Il fallait taxer, ponctionner, forcer à produire pour payer cette dette. Sans infrastructure, sans accès au crédit, sans encadrement technique, sans rien, les paysans furent réduits à une vie de misère, condamnés à une survie au jour le jour dans les morts et les terres appauvries. Cette rançon, payée à la sueur et au sang des masses laborieuses, a condamné Haïti.

services publics et une population appauvrie à l'extrême. Mais cette tension n'est pas l'unique cause du sous-développement d'Haïti. Des pays africains qui n'ont pas eu à verser de rançon pour leur indépendance se retrouvent pourtant dans une misère comparable, voire pire pour certains. Le véritable dénominateur commun, c'est la domination impérialiste mondiale. La colonisation a détruit les structures économiques locales, imposé des économies de rente dépendantes et maintenu les anciens territoires sous la coupe des puissances étrangères par la dette, le contrôle des ressources et la mainmise politique. Depuis, le capitalisme a cessé d'aggraver ses inégalités, transformant les pays anciennement colonisés en réservoirs de matières premières et de main-d'œuvre bon marché, étranglant toute possibilité de développement autonome. La rançon n'était qu'un outil parmi d'autres pour maintenir Haïti dans le giron de la dépendance. Le système capitaliste, lui, en est la matrice globale. Marx disait, relatant les crimes de l'accumulation primitive du capital et le trafic de chair humaine, le capitalisme est venu au monde en suant le sang et la boue par tous les pores. Crimes et pillages lors des croisades, mise en esclavage et extermination des Indiens d'Amérique latine, mise en esclavage de plus de 15 millions d'Africains déportés aux Amériques, travail des petits-enfants en Europe, loi sur le vagabondage, travail forcé, journée de 16 à 18 heures de travail quotidien dans les premières manufactures et usines d'Europe. C'est par le vol, la rapine, l'exploitation féroce d'êtres humains à travers le monde entier que s'est produite l'accumulation primitive du capital de l'actuelle classe exploiteuse, la bourgeoisie. Deux siècles après l'indépendance, Haïti continue donc de payer pour avoir osé briser ses chaînes. Aujourd'hui, en 2025, on célèbre donc le bicentenaire de cette escroquerie internationale, un pillage légalement certifié qui a étranglé Haïti pendant plus d'un siècle.

Le seul vrai hommage à rendre à ce bicentenaire, ce n'est ni une commémoration hypocrite, ni une énième promesse de réparation. C'est de faire sauter le système qui a enfanté une telle injustice. Un système qui écrase les peuples pour le profit d'une minorité de parasites. La bourgeoisie impérialiste et ses valets locaux en Haïti poursuivent leur œuvre de destruction, pillant les ressources, appauvrissant et massacrant les masses. Et désormais, sous la barbarie des gangs armés, avatar moderne de la même domination capitaliste. Macron parle de réparations. Lesquelles? Les réparations véritables ne viendront ni des milliards promis, ni des commissions créées par les États impérialistes, car la dette accumulée par la bourgeoisie capitaliste sur l'esclavage des Noirs comme sur l'exploitation des travailleurs de toutes les couleurs est tout simplement incommensurable. Le capitalisme s'est bâti sur le pillage, la sueur et le sang des masses opprimées du monde entier. C'est pourquoi la seule issue véritable passe par une révolution sociale menée par ceux qui font fonctionner la société, les travailleurs. Les esclaves salariés, producteurs de toutes les richesses, sont les seuls capables de renverser l'ordre capitaliste. Cette tâche ne peut être qu'internationale, car l'oppression des Noirs, comme celle de tous les peuples dominés, est le produit d'un système mondial. L'émancipation des descendants d'esclaves ne peut être dissociée de celle des exploités de tous les continents. Il ne s'agit pas d'un slogan, mais d'un impératif historique. Ce sera le socialisme mondial ou la barbarie. Merci.

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Octavian Goga, poète exilé roumain. La chanson qui vient, ça fait longtemps que je la chante. Comme je dis à chaque fois, j'aurais aimé qu'un jour elle n'ait plus aucun sens. Mais je crois que malheureusement, elle est furieusement d'actualité. La petite carte.

Le 17 octobre 61, en pleine guerre d'Algérie, des milliers d'Algériens descendaient dans la rue à l'appel du FLN pour manifester pacifiquement contre le couvre-feu qui leur était imposé. Ce jour-là, en plein Paris et sous les ordres du préfet Papon, ce fut une violence sans limite. De nombreuses personnes sont mortes sous les balles, d'autres furent massacrées à coups de matraque par la police française, et des dizaines d'autres encore furent jetés à la Seine. Alors je sais bien qu'une chanson ne sauvera jamais le monde, mais je me dis que parfois elle peut peut-être aider à le raconter un peu, même dans ses replis les plus sombres, ceux qu'on préférerait oublier, comme ce massacre, ce crime d'État que l'État français peine aujourd'hui encore à reconnaître. Voilà. Cette chanson s'appelle « Ce jour-là ».

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La prochaine chanson, elle raconte que avant les crèches, il n'y avait pas de crèches. Parce qu'en général, avant qu'on invente les choses, elles n'existent pas. Et pourtant, les femmes travaillaient quand même. Et les enfants avaient tout autant de mal à dormir.

Est-ce que, camarades, il y a des syndiqués dans l'assistance? Les syndicalistes, comme on dit. Bah, levez la main, parce que comme ça, moi, je sais. Ouais. Et les autres, vous faites... Ouais, je vois pas trop les mains levées, c'est marrant. Attends, levez la main ceux qui sont syndiqués. Ok, et levez la main ceux qui sont pas syndiqués. Ouais, ça fait du débat, hein. Il y a un débat sur syndicalisme et pas syndicalisme dans la fête, quelque part. Ok, on va faire une autre question. Est-ce qu'il y a des retraités dans l'assistance? Ah, il y a plus de mains levées que de syndiqués. Bon, c'est pas... Non, c'est vrai. Ok, alors, je voudrais juste vous dire qu'il m'est arrivé une aventure formidable, qui est qu'un jour, des syndicalistes de l'éducation m'ont demandé d'écrire une chanson pour un pot de départ à la retraite d'une camarade. Parce que vous avez remarqué, avant, on chantait beaucoup au travail. On chantait le travail, au travail, avec les gens. Maintenant, juste on travaille. Voilà. Et alors, au moment des pots de départ à la retraite, souvent, les gens, ils se mettent, ils font une petite chanson pour les collègues, quoi. Et donc, bah, je crois que pour les gens, peut-être, il manque de temps, mais du coup, ils ont demandé à moi, une chanteuse, de faire la chanson. Ils m'ont laissé 3 jours, parce qu'ils avaient l'air d'être très au courant du temps pour écrire une chanson. Et donc, en 3 jours, il m'est arrivé l'aventure de devoir, tu sais, pour écrire une chanson, je sais pas si vous savez, il faut un peu d'empathie. Et moi, je suis pas à la retraite, ça se voit. Même si vous... Après, en plus, moi, plus j'y vais, moins j'y suis. Forcément, c'est... Voilà. Et bon, bah, du coup... Eh ben, premier jour c'était un peu dur, deuxième jour je me suis dit, ah, en fait, c'est peut-être pas si dur d'écrire une chanson sur la retraite, parce que déjà, en fait, à chaque fois que je dis le mot retraite, en général, dans le public, il y a quelqu'un qui dit, ah oui, c'est ça. En fait, en général, quand je dis le mot retraite, il y a quelqu'un qui dit, ah oui, c'est ça. Et donc, à chaque fois que je dis le mot retraite, il y a quelqu'un qui dit, ah oui, c'est ça. Ça me rassure, parce que avant, quand je disais le mot retraite, tout le monde disait à 60 ans, et là je vous avoue que ça se perd un peu, ce qui m'inquiète. Parce que pendant un moment c'était même un peu agressif, hein, dès que tu faisais le mot retraite dans une chanson, quelqu'un criait ça. Mais donc j'ai écrit cette chanson en me disant que peut-être j'ai écrit la première chanson en bilingue actif retraité. Chant du départ à la retraite d'une travailleuse de l'éducation un peu fâchée.

0: Merci. Il y a un petit groupe qui a manifesté, je pense. Merci beaucoup, la fête de
1: Patroka. Venga patroka, so.
2: Thank you.

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